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Bonjour tout le monde et bienvenue à cette nouvelle édition de Temporel Amour Amitié. Je voudrais remercier Sylvie T qui m'a fait une belle présentation. Suivez-la sur sa page Facebook, Sylvie T, Sylvie Tirpa. Elle est également sur YouTube. Excellente chanteuse, dynamique et versatile. Oh, alors aujourd'hui, notre thème c'est partir. Alors on aura Claude Dubois, Alain Souchon, Joe Dassin, Aznavour, Claude Léveillé, Nicolas Perrac, Claude Gauthier, bon, j'en passe des meilleurs. Notre deuxième partie sera consacrée à des chansons qui se ressemblent. On aura par exemple Jacques Dutronc, on aura Anne Sylvestre, Fabienne Thibault, Enzo Enzo. On commence immédiatement avec Claude Dubois.

Donc, notre premier bloc commençait avec Claude Dubois, je t'amène avec moi, suivi de Tailler la zone d'Alain Souchon, et on vient d'entendre Joe Dassin avec Pour le plaisir de partir. Et maintenant, un grand de la chanson qui a su chanter l'amour sous toutes ses formes, de la rencontre à l'amour quotidien, aux joies, aux souffrances. Mais là, il nous parle de partir. Et on continue avec, on va faire un bloc de trois chansons.

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Voilà, on vient d'entendre Michel Delpech, ce lundi-là. Alors, j'aime bien cette chanson parce qu'il est question de Michel et Jean-Pierre. Jean-Pierre, qui est le nom d'un de mes frères. Juste avant, c'était Joe Dassin, J'ai craqué. Et ça avait débuté avec Charles Aznavour. Et pourtant. Maintenant, un qui nous a écoutés un peu trop tôt et qui a été malade pendant un petit bout de temps, et c'est bien dommage. Alors, on l'écoute deux fois. Et puis, un autre, je vous demande de deviner qui c'est.

Voilà, c'était Nicolas Perrac, Je pars. Alors, il s'était mis au clavier, il m'a emmené chez eux, puis il avait trouvé ce petit rythme-là. Alors, c'est pour ça qu'il y a beaucoup de claviers, c'est assez électronique. Et puis, finalement, il avait mis des paroles là-dessus, et je trouve que ça fait une belle chanson. Et juste avant, c'était Claude Léveillé deux fois, Maintenant je repars, et Le bois des amours. Oui, Claude Léveillé, c'est dommage, il nous a quittés. Et avait été malade, il nous aurait composé encore certainement de très belles chansons. On continue avec Claude Dubois, une de ses toutes premières. Si, je me souviens pas qui me disait ça, parce que lui, il allait à l'école Gérard Filion à Rive-Sud à Longueuil, puis il chantait ça, cette chanson-là.

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C'était Joe Dassin, Je change un peu de vent, alors une vieille chanson. Juste avant, c'était Pierre Perret, Ma nouvelle adresse. Il parle de son ami Jacques Brel, qui était parti aux îles Marquises, s'évader, en avait jusque-là de Paris. Et ça avait débuté avec Claude Dubois, Ma petite vie, qu'on était en train d'oublier, parce qu'il y en a fait tellement, et de belles chansons, que finalement, on oublie les premières, et sont quand même encore très écoutables, je dirais. Et justement, voici aussi une vieille je vous laisse deviner de qui. Ça s'appelle Partance, et je dirais que c'est vraiment une de ses très premières.

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Voilà, on avait commencé avec Claude Gauthier, une de ses premières chansons, Partance, qui n'est pas disponible sur CD. Je l'ai repiqué d'un vinyle. C'est pour ça qu'on entendait un peu stylé. C'est un vinyle qui date. Juste après, on a entendu Je vole de Michel Sardou et encore Sardou, Si l'on revient moins riche. Et paraît-il que cette chanson a influencé beaucoup de Français à faire comme lui, à partir avant qu'il ne soit si l'on revient moins riche, c'est pas grave. Et comme je dis toujours, il n'y a pas juste l'argent dans la vie. Et on continue avec, on va juste le temps peut-être d'écouter peut-être celle-ci.

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1: Alors merci Sylvie T, Sylvie Tirpa. Comme je vous disais au début, suivez-la sur sa page Facebook ou sur YouTube. Alors ce qu'on a entendu, c'était Enrico Macias aux quatre coins du monde, suivi de Hugo Frey, Hasta luego. Et ce qu'on vient d'entendre, c'était Claude Dubois, Chercher un pays. On continue avec notre thème qui est Partir avec Yves Simon.

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Yves Simon, donc deux fois Yves Simon avec Je t'emmènerai, suivi de Déplacement du centre du monde vers le Pacifique. Ouais, drôle de titre. Yves Simon qui fait toujours de très beaux disques et j'attends. Bon, il n'est pas fini. De temps en temps, il revient avec un nouveau disque, alors j'attends avec impatience ce nouveau disque. On continue. Maintenant, ce n'est plus notre thème. Ce sont des chansons, on va y aller trois par trois, avec des chansons qui se ressemblent ou qui se complètent. Alors on commence avec Jacques Dutronc.

ça avait débuté avec Larsen, de nouveau Jacques Dutronc. C'était les thèmes d'une télésérie sur Arsène Lupin. Et, ma foi, c'était assez bien fait, hein, pour ceux qui s'en souviennent. Alors, je vous avais promis Pierre Perret. Le voici. Alors, si vous pensez que la journée a mal commencé parce que vous avez perdu vos clés, parce que vous êtes tombé dans un trou d'eau, parce que vous avez eu un accrochage, parce que vous êtes pris dans des embouteillages, c'est rien à côté de ce que Pierre Perret va nous raconter.

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Voilà. Alors, si on vous demande comment ça va, et puis si ça va très mal, ben vous dites tout va très bien, Madame la Marquise, et ce sera un code. Maintenant, on va se calmer un petit peu, on va changer de ton.

Aznavour, un classique, la bohème, il est sûrement devenu très riche avec cette chanson. Maintenant, trois chansons, des chansons de filles, mais on se reconnaît là-dedans. Peut-être c'est notre côté féminin qui s'attendrit, je ne sais pas. Ou c'est peut-être notre côté humain.

0: On vient d'entendre Enzo Enzo, juste quelqu'un de bien. Je pense que c'est tiré de son deuxième album. Et juste avant, c'était Fabienne Thibault, Les filles comme moi. Et ça avait débuté avec Anne Sylvestre, Pour qu'on m'apprivoise. Et maintenant, si je vous dis français, français comme les habitants de France, quel est le qualificatif qui vous vient en tête en premier? Oh, qui c'est qui a dit maudit, là? En tout cas, c'est un bloc sur les Français.
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Alors, c'était notre segment sur les Français. Ça avait débuté avec Linda Lemay, tiré de son très beau disque du Coq à l'âme, Les maudits Français. Enregistré en public, vous avez vu, l'effet est encore mieux. Suivi de Michel Sardou pour, dans une de ses premières chansons, J'habite en France. Puis suivi de Marc Lavoine, qu'on vient d'entendre, C'est ça la France. Alors, allez voir son vidéo sur YouTube, ça. C'est un montage assez serré. On va continuer avec Serge Reggiani.

0: Alors, on vient d'entendre Serge Reggiani et Pericoloso Sport Jersey. C'est une petite pancarte qu'on voit dans les trains qui signifie ne pas se pencher au dehors. Alors, c'est déjà terminé pour l'émission. Merci d'avoir été là. Revenez-nous la semaine prochaine pour une autre émission de Temporel Amour Amitié. C'est Michel Chaillé qui vous dit bonne semaine sur Progcore Radio. Et comme notre thème c'était partir, j'ai pensé vous remettre ceci.
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0: 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Bonjour, bienvenue, bonsoir, bon matin à ceux qui nous écoutent sur ProcoreRadio.com. Bon fin de week-end ou début de semaine. C'est diffusé sur ProcoreRadio.com à tous les dimanches 18h. L'émission que vous écoutez en ce moment qui s'appelle Frankie Goes on the Air avec votre capitaine bien en poste au volant encore cette semaine pour les 120 prochaines minutes, François Fournier. C'est l'édition 421. Et Playlist 81, semaine du 24 mai 2026 de cette émission qui représente mes humeurs musicales du moment. Cette semaine pour vous, j'ai des découvertes pour vous, notamment Melonella, Black Bonzo, nouveauté de RPWL, nouvel album live qui vient de sortir. Également, on a du Galahad. Sinon, en dehors du petit monde du prog, j'ai aussi pour vous du Paul Simon, du Sade, Rolling Stones, Paul McCartney, Blue Oyster Cult, Bob Dylan. Mais tout d'abord, je tiens à préciser que, de vous rappeler plutôt que c'est le Prog Fest, le Québec Prog Fest qui s'en vient. Je sais que le festival Terra Incognita s'est terminé récemment et je sais que mes amis de ce nouveau festival prog étaient là pour promouvoir leur festival qui a lieu donc les 6, 7 et 8 novembre prochains, également à Québec, à la salle Jean-Paul Tardif. Donc, nous serons de la partie avec Werther K. Alors, simplement un petit rappel comme ça. D'ailleurs, je vais vous passer un des groupes qui va faire partie justement de ce festival Buy Something Else dans un bloc très très bientôt durant cette émission. D'ailleurs, j'ai un bloc prog québécois pour vous pour commencer l'émission, mais d'abord, allons-y tout de suite avec un de mes petits segments préférés, chouchou.
1: La traduction douteuse.
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Le très choqué, Johnny Hallyday, fils de personne. Hallyday qui s'en donne à cœur joie dans un gros rock bien senti. On est en 1971 ici, mais c'est en 69 durant la guerre du Vietnam, bien sûr, qui a été mis sur papier. Toute cette agressivité lyrique et dénonciatrice de la plume du grand John Fogerty de CCR. Un gros 20 minutes ont suffi pour John pour accoucher des paroles de ce qui est devenu un hymne officiel de toute une génération au mouvement anti-guerre. Faut préciser cependant que la version de Johnny Hallyday que l'on a entendue ici n'a rien à voir avec les propos militaires de CCR. Ici, on parle simplement d'un individu qui ne doit pas son succès à personne, dont l'auteur de cette adaptation voulait rendre hommage à Hallyday, qui n'a pas eu besoin de l'aide de quiconque pour arriver à son statut de très grande vedette de la chanson francophone, oui, dis-je, à l'époque. Fait intéressant, à propos de la chanson originale de CCR, lors de la fameuse parade militaire soulignant le 250e anniversaire de l'armée américaine, la chanson avait été jouée par l'orchestre militaire supposément en protestation contre Donald Trump qui, on le sait, avait évité son service militaire dans sa jeunesse prétextant des ennuis de santé. Voilà, pour... Fils de personne, donc, qui est la traduction l'adaptation, devrais-je dire, de la chanson Fortunate Son de CCR. On rentre dans la vraie programmation régulière de l'émission avec, comme je disais, un premier segment dédié au progressif québécois. Tout d'abord, j'ai fait un petit exercice intéressant cette semaine, un petit test, en demandant à Gemini, l'intelligence artificielle, de me surprendre avec un groupe prog montréalais que je ne connais pas. Et on m'a sorti de quatuor Melonella. Melonella, oui. Donc, supposément un band, je dis supposément parce que, bon, vous allez comprendre plus tard. C'est un band prog inspiré des légendes d'il y a 45-50 ans. Et après, écoute, honnêtement, oui, donc à part la production vraiment un peu bâclée, la production un peu, disons, à très petit budget, on va dire ça comme ça. Je trouvais ça quand même intéressant, mais ça avait davantage le son post-punk, new wave, neo-grunge, indie que prog, probablement à cause de l'absence de clavier qui est remplacé par une seconde guitare rythmique. C'est sûr que ça aide pas. J'ai fait quand même donc quelques petites investigations. Ils auraient donc... c'est un jeune groupe. Ils commencent à peine. Ils ont des allégeances avec le prog, mais ce sont, comme je dis, donc des débutants qui viennent tout juste de créer leur band et qui, donc, chez qui le prog est une récente découverte, en fait, ce qui explique peut-être bien des choses. La pièce choisie, qui s'appelle Saturday, est justement l'une de leurs toutes premières compositions, avec une ligne de basse vraiment inspirée par les Smiths, pour ceux qui connaissent un peu. Donc, on est loin de Chris Squire. Après réécoute, je pense sincèrement qu'ils ont quand même un bel avenir devant eux. S'ils soignent un peu leur production et leur technique en studio et qu'ils commencent éventuellement à incorporer davantage d'influences prog dont ils ont soudainement été inspirés dans ces derniers temps, mais ça vaudrait peut-être la peine de les surveiller, je crois. Donc, leur album le plus récent s'appelle Galleria. Et c'est disponible sur Bandcamp. On va entendre Saturday de Melonella. Et je parlais de Buy Something Else. C'est un groupe que j'ai déjà fait jouer ici. Band de Québec. Aussi connu sous le nom de Childhood's End, qui est un hommage à Marillion, période Fish. Ce sont des vétérans dont les origines datent des années 80. Vous pouvez d'ailleurs écouter l'épisode 397 ou aller voir simplement leur biographie sur buysomethingelse.net si vous voulez plus d'informations sur la genèse de ce groupe. Sinon, vous pouvez les voir sous les traits de leur hommage à Marillion avec le Tribute à Rush trilogie. Ils font un doublé ensemble. Ils ont recréé en fait le concert mythique de 1985 alors que les deux groupes avaient foulé les planches au Colisée de Québec. Rush était en promotion pour Power Windows à l'époque et Marillion venait tout juste de sortir leur album qui a connu le plus de succès commercial, c'est-à-dire Misplaced Childhood. Et donc la prochaine prestation de ce duo de band aura lieu donc à l'Auditorium Le Salésien de Sherbrooke. C'est le 11 septembre prochain 2006. Mettez ça à votre agenda. Sinon, si vous tenez à entendre le groupe live, comme je disais, vous aurez la chance de les entendre au Québec Prog Fest l'automne prochain. Je rappelle encore les dates, 6, 7 et 8 novembre prochain. Et pour terminer ce
bloc numéro 1, vous me connaissez, lors de notre spectacle au Théâtre Plaza, merci beaucoup à tous ceux qui y étaient encore une fois, j'ai donc mis la main sur le tout nouveau disque, tout frais sorti de la presse, du dernier Carsius, Black Soul Sick... voyons. Désolé. J'ai un petit blanc de mémoire, faut que je sorte la pochette. Black Soul Sickness. Bon, voilà, je l'ai ici en vinyle et je vais vous passer la longue pièce Wallow. Un album, franchement, d'une grande qualité sonore, intensité à la hauteur de ce que je m'attendais. Aussi des pièces plus tranquilles qui m'ont vraiment surpris par leur atmosphère, beaucoup de dynamique. Ça reste quand même dans le créneau metal prog, on s'entend, mais beaucoup plus nuancé, moins violent que le précédent, que je trouvais qu'il y avait la pédale au plancher pas mal tout le long. Alors voilà, donc un superbe album ici que je vous conseille encore une fois, et j'arrête de vous achaler avec cet album pour un petit bout de temps, j'en ai quand même passé quelques extraits, mais bon, vous allez entendre la pièce Wallow. Mais d'abord, voici Melanella pour démarrer cette émission. Bonne émission à tous.

C'était la pièce Wallow, précédée de Buy Something Else, et la pièce s'appelait Hope, et Melanella avec Saturday. Bloc numéro 2. On y va avec Gino Vanelli. Peut-être certains d'entre vous se souviennent d'une reprise en duo de Wheels of Life, qui avait été chanté moitié anglais, moitié français, avec Martine Saint-Clair, quelque part, dans les années 90. Ici, je vous propose plutôt la version originale de Brother to Brother, qui avait généré des gros 45 tours pour le Montréalais. Très vite certifié platine au Canada. La tournée qui va suivre Brother to Brother inclut deux futurs membres du groupe

solo de Phil Collins, soit Daryl Sturmer et Brad Cole. Ce sera suivi de Louis-Jean Cormier, On reste au Canada, avec La Cassette, extrait de son tout premier album solo. À ce jour, c'est toujours mon préféré de Louis-Jean, 13e étage. Les critiques à l'époque évitaient beaucoup de parler de Radiohead comme influence. On parlait plutôt d'un son très carquois-esque. Moi, je dirais plutôt Radiohead-esque. N'ayons pas peur des mots. Carquois, à mes oreilles, a toujours été une musique qui semble très fortement inspirée du quintet anglais. Et pour prouver mon point, justement, ça va être suivi par Optimistic de Radiohead, l'excellent album Kid A. Un album que j'emporterais volontiers sur une île déserte. Et on va commencer oui, avec un band canadien, un groupe qui a eu beaucoup de succès en fait au début des années 80, fin des années 70, un groupe de Winnipeg, Harlequin, et l'album s'appelait Love Crimes, et l'album était associé à ce single Innocence, produit par Jack Douglas, l'homme derrière certains des grands disques de Patti Smith, John Lennon et Aerosmith, pour en nommer que quelques-uns. Le groupe Harlequin, après quelques gros canons sur les palmarès, ont pris une longue pause de 20 ans avant de se réunir à nouveau en 2004. Ils ont produit par la suite deux albums, Harlequin 2 et un dernier, 3 ans plus tard, Walking Jester, et c'est malheureusement le silence de mort pour ce groupe depuis. On va écouter donc en succès souvenir Innocence et Harlequin.

En ordre d'apparition, Harlequin, Innocence, Gino Vanelli, Wheels of Life, Louis-Jean Cormier, la cassette, et on vient d'entendre Radiohead et Optimistic. Dans la deuxième heure de l'émission, on va entamer ça avec Andy Summers, d'un bijou mésestimé du fusion, Charming Snakes, produit par le grand David Henschel, associé à Elton John et Genesis dans leurs grandes années. Un autre géant participe à cet album, Charming Snakes, ou en fait deux autres géant, je devrais dire, soit Herbie Hancock qui joue quelques notes sur Innocence Falls et Prey et Big Thing, tandis que Bill Evans fait résonner son saxophone sur plusieurs autres pistes. D'abord axé sur les ambiances, Summers commençait à être de plus en plus à l'aise à construire vraiment des pièces structurées, complètes, de façon plus solide, et donc fortement recommandé si vous voulez vous aventurer dans les projets solo des Deep Police. On va entendre The Strong and the Beautiful, 1991. Black Bonzo. Ça, c'est un ensemble suédois inspiré de Uriah Heep, beaucoup, très vintage dans leur texture sonore, mellotron, orgue. Ça sent très fort aussi le Kansas, Queen, dans leur premier jet. Si vous aimez le art rock qui brasse, vous allez être servi. Brave Young Soldier, la pièce que j'ai choisie pour vous, est une espèce d'apéritif du premier disque sorti il y a déjà 22 ans, avec une pochette qui semble vraiment sortie tout droit d'un bac à vinyle usagé, entièrement dessiné à la main. C'est de toute beauté, vous irez voir ça sur ma photo promo pour l'émission. Et de tous les bands qui veulent sonner rétro, c'est vraiment un de ceux qui ont le mieux réussi dans les années 2000, peut-être même un peu mieux que Flower Kings, quand même pas peu dire. Brave Young Soldier de Black Bonzo sera suivi de Which Way the Wind Blows, 1977, Anthony Phillips, son premier album solo. Donc, c'est l'une des deux pièces, en fait, de son premier disque de Anne Phillips, dans lequel on retrouve Phil Collins qui prête main forte au vocal. Un petit ton très pastoral, folky. On peut facilement imaginer avec ce morceau comment Genesis aurait pu sonner sur Trespass si Collins en aurait été le chanteur. En avait plutôt, les si aiment pas les raies, désolé ici. D'ailleurs, Mike Rutherford est très présent aux guitares sur ce disque aussi. Chaque moment de libre que Mike avait en tournée, entre deux tournées de Genesis, il allait rendre visite à son ancien partenaire pour l'aider à finaliser ce tout premier disque, ce projet. Pardon, ayant même coécrit en fait plusieurs titres sur le disque The Geese and the Ghost. Et on va terminer avec une nouveauté cette semaine. Il y a 21 ans, les Allemands RPWL faisaient paraître World Through My Eyes, un album supposément chéri par leur base de fans. Et voilà que 20 ans plus tard, le groupe joue l'intégralité de l'album live, et ça va bien sûr se terminer toute cette aventure avec un disque live sorti tout récemment, agrémenté bien sûr d'un deuxième CD où on pige de façon aléatoire dans leur discographie. Notez ici la présence de Ray Wilson, ex-Genesis, qui chante la pièce Roses, une belle surprise immortalisée pour le plus grand bonheur des fans. On va entendre la pièce Start the Fire. Hey, bonne deuxième heure à tous. On commence ça tout de suite avec Andy Summers.

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C'est toujours l'émission Frankie Goes on the Air qui se poursuit. Andy Summers, The Strong and the Beautiful, Black Bonzo, Brave Young Soldier, Anthony Phillips, Which Way the Wind Blows et RPWL, Start the Fire, de leur plus récent album live. Bloc numéro 4, Paul Simon, The Boy in the Bubble. Ça, c'était le troisième single d'un album qui a défini le genre world beat, un terme qu'on n'utilise plus vraiment de nos jours et qui en gros est un amalgame de rythmes mélodiques contemporains avec des racines folk, ethniques, différentes origines, fusion globale, ça ratisse très large dans les influences de musique du monde. On parle ici de l'album Graceland, 1986, album marquant, mais qui, selon moi, a un peu mal vieilli par un abus sur certaines pistes vraiment intenses là, de réverbération dans le mixage. Il y a des fois où je me demande si j'ai pas entendu moins pire dans le métro, avec les musiciens de rue dans le métro. Bref, point de vue composition, par contre, c'est un grand album de Paul Simon. On a droit à un beau mix de musique Zydeco, qui est un style qui provient de la Louisiane, avec un accent particulier sur l'accordéon, et la fameuse planche à laver que l'on gratte avec ses doigts ou un bout de bois. D'ailleurs, Mike Sawatsky des Colocs m'avait introduit au rythme Zydeco. Il y a plusieurs années de ça, on avait fait un show ensemble avec différents musiciens. Fait un petit show à Laval dans un bar et on avait interprété beaucoup de musique de ce style durant le spectacle. J'étais à la batterie à l'époque et donc c'était tout nouveau pour moi. Donc c'est un style, oui, de la présente chanson de Boy in the Bubble, c'est ça. C'est un mélange de zydeco et de percussions africaines. Il y a aussi une touche inattendue, une figure importante du prog qui figure sur cet album, Adrian Belew, qui participe subtilement avec de la guitare synthétiseur. Je vous avais parlé récemment des intronisés à l'édition 2026 du Rock and Roll Hall of Fame, et bon, il y a Billy Idol, il y a évidemment Phil Collins, et il y a Sade aussi qui en fait partie. Mais en réalité, on parle ici en fait du groupe et non pas de la chanteuse solo. Donc, un groupe reconnu pour son mélange jazz, soul, R&B. Sachez que la cérémonie officielle aura lieu le 14 novembre prochain, bien sûr, à Los Angeles. Rolling Stones, Street Fighting Man. Il y a une histoire intéressante derrière cette chanson-là. L'ingénieur Andy Kramer en a parlé récemment avec Rick Beato, encore lui. Donc, à propos de cette session, le tout avait été enregistré à l'époque, je crois, c'est sur un 4 ou un 8 pistes, comme c'était la norme à l'époque. Et la première piste, on est allé encore plus primitif comme méthode. On a intégré une piste enregistrée sur cassette. Et comme si la technologie de l'époque n'était pas déjà assez limitée. Donc, c'est ce qu'on entend sur la cassette, c'est batterie, guitare, piste guide en mono. On a gardé ça dans le mix. Une espèce de tentative lo-fi, bien avant que des groupes comme Radiohead popularisent le lo-fi à l'ère de la technologie numérique. Donc voilà, pour Street Fighting Man, c'est sur Beggar's Banquet. Et on va débuter avec Galahad de Chase. Les vieux routiers du néo-prog, Galahad fêtent leur 40e anniversaire cette année. Pour célébrer le tout, ils sont en tournée à travers les Europes, notamment plusieurs endroits en Pologne, où Mystery s'est également produit par le passé, notamment à Piekaryslaki, dans une salle qui ressemble étrangement à un local de Chevalier Colomb. Bref, ils sillonnent un circuit en fait très similaire à ce que mon groupe avait fait en Europe, donc je leur souhaite un beau périple. Voici The Chase, Galahad.

J'ai oublié de mentionner la pièce de Sade, c'était Never As Good As The First Time, du même album où on avait le titre de Swedish Taboo. Donc elle était vraiment à son pic. C'était la même année où elle avait participé au Live Aid. C'est la photo que j'ai mis d'ailleurs sur le montage promo pour l'émission. On termine avec les éphémérides de la semaine. Paul McCartney en 2003, le 24 mai, premier show en Russie. Sur la Place Rouge, un concert historique a eu lieu. Donc, un 2003, un superbe film d'ailleurs. Un DVD a été immortalisé de l'événement, avec en bonus une trame narrative qui relate comment les Beatles auraient contribué au déclin du communisme dans ce pays. Et comme invité spécial sur ce concert, on y aperçoit nul autre que Brian May de Queen. Tout le reste du band, c'est les membres réguliers de sa formation solo qui sont encore présents aujourd'hui. Abe Laborial à la batterie, Wix Wickens au clavier, qui fait partie du line-up depuis fin années 80, et Rusty Anderson à la guitare lead. C'est également l'anniversaire de Albert Bouchard, j'imagine. 79 ans aujourd'hui, c'est le 24 mai 47 qu'il est né. C'est le chanteur de Blue Oyster Cult. On va entendre leur plus gros succès, Don't Fear the Reaper, avec la célèbre cowbell qui a fait l'objet d'un excellent sketch de SNL. D'ailleurs, j'ai un t-shirt More Cowbell en honneur de ce fameux sketch que je porte parfois en concert. Également, un concours qui a débuté un 24 mai 1956. Je parle de l'Eurovision, un concours qui malheureusement accumule beaucoup de controverses année après année. La plus récente étant bien sûr la controverse de cette année, la participation d'Israël, qui a fini deuxième d'ailleurs au concours finalement, mais qui a fait subir aux organisateurs tout un casse-tête puisque ça a occasionné le boycott de plusieurs pays à cause de la présence de l'Israël, dont l'Espagne et les Pays-Bas notamment. Et 85 ans aussi pour Bob Dylan aujourd'hui, le grand Bob Dylan toujours parmi nous. Et même si je suis pas nécessairement un grand fan de sa musique, j'ai quand même beaucoup de respect pour le bonhomme. On va entendre The Mighty Quinn, ce qui va closer l'émission de cette semaine. Merci beaucoup encore d'avoir été à l'écoute. On se retrouve très très bientôt les amis. À la prochaine, faites attention à vous et bonne semaine.